0: Oui, gentiment habillé.
1: Extrêmement timide.
0: C'est Michael. Ça ne peut être que Michael.

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1: Put it up.
0: Kiss to say, grandma, Tima.
1: Say, man, I thought you did it.
0: C'est son des femmes, Kabaila.
1: Oui, on est dedans.
0: Il est gardé, je.
1: Eh oui, on est dedans.
0: Eh bien, joli.
1: Je le suppose. Ah, voici le coche qui semble, lieutenant. Et vous allez pouvoir juger par vous-même.

0: Et la fronderie. Cette de fleur là. Et la feuille d'une voile qui m'arrivait.
1: José? José!
0: Michaël, là, c'est toi! Et tu viens de là-bas!
1: C'est votre mère qui m'envoie!

0: Tanrım peur maintenant, je vais laisser être. Michaela, Michaela.
1: Je reviendrai. Je reviendrai.
0: Ah, ma mère. Oui, je ferai ce que tu désires. J'épouserai Michaela.

0: les gagner. Qu'est-ce que vous avez trouvé là-dedans?
1: Une femme avait c'est le fille d'un ex-condamné, lui marqué en un coup de compo. Et de les blaser, j'ai vous...
0: Mademoiselle Carmencita.
1: Oui, mon lieutenant.
2: On m'avait provoqué, je ne fais que me défendre. N'est-ce pas, monsieur le brigadier?
1: Le calme a paru clair.
0: Eh bien, vous avez entendu. Avez-vous quelque chose à répondre? Parlez! J'attends.

0: nous le prenons sous cet ordre. Ce qui est sûr, n'est-ce pas, c'est qu'il y a eu des fous de tout temps, et que c'est elle qui les a volés.
1: C'est elle! C'est elle!

0: disant qu'il veut vous voyer, vous n'arrivez pas moins faire un tour à la prison. Vous pouvez y chanter vos chansons de bohémienne. Le portrait dira ce qu'il en pense. Je vais écrire l'ordre. C'est vous qui la conduirez.
1: Où la conduisez-vous?
0: À la prison.
1: Hélas, que deviendrai-je? Seigneur officier, il y a pitié de moi. Vous êtes si jeune, si gentil.
0: Il faut aller à la prison. C'est la consigne.
2: Vous êtes navarrais?
0: Je suis de raison.
2: Et moi, Bétella?
0: On l'entend. Tout vous dit bohémien.
2: Tu es bohémien, tu vois?
0: J'en suis sûr.
2: Oui, je suis bohémien. Mais tu ne feras pas moi ce que je te demande. Tu ne feras pas ce que tu m'aimes.
0: Moi?
2: Oui, tu m'aimes. Ne me dis pas non. Et cette fleur que tu en as dit, ah, tu peux le jeter maintenant. Le charme a opéré.
0: Ne me parle plus. Tout non, je te défends de me parler.
2: C'est très bien, seigneur. Si, c'est très bien. Vous me défendez de parler, je ne parlerai plus.

0: Bien, nous partirons. Vous viendrez avec nous, les belles.
1: Non, pas nous. Nous restons.
2: Je suis désolée.
0: Et toi, ma mère, tout mon bonheur.
1: De quoi?
0: Parce que j'ai la peur de t'envoyer à la prison.
1: À la prison? Je ne me souviens pas d'être allé à la prison.
0: Je le sais bien. Le brigadier qui était chargé de te conduire était décanté et emprisonné pour cela.
1: Il est sorti?
0: Oui.
1: Écoutez bien, écoutez bien.
0: Il va le voler. Qu'est-ce que c'est que ça? Yeah.

0: molto al pentino.
1: Guarda, qui la cadenzita con tu motore.
0: E via, Carmen, la cadenzita. Si je m'avisais de t'aimer, et d'être aimé de toi, qu'est-ce que tu répondrais?
1: Je répondrais que tu peux me mettre toute la tonnerre, mais que pour être aimé de moi pour le moment, il n'y faut pas songer.
0: Je ferais alors, et je me comporterai destiné.
1: Il est défendu d'apprendre. Il est toujours agréable de décider avec toi.
0: Écoute-moi, Carmen. C'est moi qui va bien, bonne merde.
1: Ici, je ne vous conseille pas de revenir.
0: Je veux bien que tu demeures. Nous partirons avec vous, Torero.

0: Patrono delle nouvelle, nous arrivons du Gibraltar.
1: Rigaudin,
2: patron.
0: Tout est prêt, mais nous avons besoin de vous.
3: Pourquoi faire? Pour vous aider à porter les ballons.
0: Non, non, nous avons besoin de vous pour autre chose.

0: Marc. J'irai vous rejoindre demain, mais pour ce soir, je reste.
1: Je n'étais jamais vu comme cela. Qui est ton président?
0: Un pauvre diable de soldats qui m'ont rendu service. Ce soldat qui était en prison.
2: Je parierai qu'il ne viendra pas.
3: Voilà.

0: Enfin, te voilà.
1: Il y a 2 heures seulement que je suis sorti de prison.
0: Tu regrettes d'être allé en prison pour moi?
1: Non.
0: Parce que tu m'aimes.
1: Parce que je t'adore.
0: J'ai fait mes dettes. Ton lieutenant et ses officiers nous ont fait danser.
1: Tu dansais? Pas même.
0: Qu'est-ce que tu vois? Est-ce que tu serais jaloux par hasard?
1: Mais certainement je suis jaloux.
0: Ah bien, si tu le veux. Je danserai pour toi maintenant. Pour toi, tout seul.
1: Si je veux, je crois bien que je veux.

0: halte, nous allons nous arrêter ici. Je vais voir s'il y a moyen de faire entrer les marchandises dans la ville. Prévoda,
1: hein?
0: Début, tu vas venir avec moi.
1: Mais patron...
0: Qu'est-ce que c'est?
1: Voilà, patron, voilà.
0: Allô, passe devant.
2: Qu'est-ce que tu regardes là?
3: Je me dis que là-bas, il est en village. Et dans ce village, est ma mère.
2: Ta mère? Eh bien, va le retrouver. Car décidément, tu n'es pas fait pour vivre avec nous.
3: Carmen, c'est de nous parler, de nous séparer.
2: Tu me diras peut-être.

0: Eh bien, j'avais raison. Nous avons aperçu trois douaniers qui gardaient la brèche.
1: N'ayez pas peur, Don Caillou. Nous vous en répondons de vos trois douaniers.
2: Carmen!
0: Ah, toi, tu vas nous laisser tranquilles avec ta jalousie. Nous y sommes. En route alors.

0: José! Mais que fait-il?
1: Evelyn Pibaille, tout était fini. Qui avez-vous? Répondez! Et là, doucement.